demain matin 11h, puis demain après-midi 20h. Saint-Nicolas, Gatineau. Fait 8 à Gatineau. On ressentit 6. Les orages, c'est bateau. Je pense que la neige, on tourne rapidement.

ont commandé l'armée à Rigaud. À Rigaud, là, déjà, là, c'était la conférence. Des orages aussi.